0: János.
1: C'est l'histoire des planètes. Ces planètes sont tellement magnifiques, avec toutes ces petites étoiles gentilles et sympathiques. Pour la planète, c'est très facile. Pour vivre, pour respirer, plein de vitamines. Vous savez que les planètes sont mortes.
2: Mais ces vitamines-là.
1: Mais il y a beaucoup de planètes où il y a du vivant.
2: Alors, sur ces planètes.
1: Ces petites planètes se concisionnent avec.
2: Mes amis.
1: Poussière. C'est seulement poussière. La poussière, c'est.
2: Du phallus, du cactus.
1: En fait, nous, les êtres humains, on n'est fait que de poussière. Voici l'histoire que je vais raconter. C'était un jour une planète qui était poussière. Cette planète-là était vivante. Il y avait beaucoup de nourriture, beaucoup d'eau, beaucoup de choses et beaucoup d'oxygène autour. Et de tout ce monde-là, de toutes ces planètes, on est vivant.
3: Il y a plein de petits bonhommes.
1: Tout être humain est hématome.
3: Sur cette planète.
1: Elle ne peut pas. Elle meurt.
3: Au revoir.
1: Et après, elle peut revenir.
3: Au revoir, mes petits. Et bonjour à papa, maman, et au pépé, mémé, et mimi, et doudou.
1: Au revoir.
2: Alors, sur cette planète, il y a du sodium, du calcium, de l'antrium, du cotium, du phallus, du cactus, ratacus, pictus, petit bonhomme.
1: Mais les savants ne savent pas tout.
3: C'est normal.
2: Lavage du cerveau.
4: Ah, poubelle.
1: Vivez naturel.
4: Vie d'ordure.
1: Mais moi, je veux dire la vérité, moi, ce que c'est, moi, les planètes.

0: pour s'effondre sur la terre.
1: Vivez les exemples d'Aldo Police de l'univers, le génie de l'invisibilité.
2: Au revoir, mes petits.
3: La vérité, c'est que. Il y a les esprits aussi. Les volatiles. Il y a bien une chose qu'a fait la planète. Qui a un soleil sur la Terre. Il y a un maître. Il y a un maître qui a créé tout ça. Qui va créer une chose qu'on ne crée pas? Un soleil.
4: Sodium, calcium, thorium, cotium, phallus, cacus, racacus, pitus, petit bonhomme.
3: Les étoiles sont faites illuminées. Une planète grande et ouverte. Avec plein de choses qui sont cachées à l'intérieur.
4: Calcium, thorium, cacus, phallus, racacus, pilus, milus, cucus, cucus, diplodocus.
3: L'homme de l'univers est toujours là. Hématome. Tout être humain est hématome.
2: Petit bonhomme.
3: Il y a des choses qu'on peut dire. Mais moi, Aldo, moi, je peux vous les dire, moi. Les esprits existent.
4: Sodium, calcium, antirium, protium, phallus, cacus, ratacus, vitus.
2: Petit bonhomme.
4: Sodium, calcium, antirium, phallus, cacus, ratacus, fœtus.
2: Petit bonhomme.
3: Cactus.
2: Au revoir, mes petits.
3: Si on est bon sur la Terre, la force centrifuge. Si on est mauvais sur la Terre, la nature nous détruira.
2: Diplodocus.
3: Des planètes qui meurent, il y en a qui vivent et il y en a qui renaissent.
2: Vive Aldo.
3: C'est comme les étoiles.
2: Vive,
3: Aldo Vegas. Ce qu'il faut regarder, c'est la nature, mes enfants.

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1: Sun. Est-ce que tu peux garder tes AirPods dans tes oreilles quand je te parle, s'il te plaît, bâtard?
2: Ouais.
1: Ok.

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1: Voilà deux stars de l'athlétisme qui se sont croisées forcément dans les couloirs des stades. Aujourd'hui, elles célèbrent toutes les deux leur anniversaire. La première, c'est Merlène Otey. Née en Jamaïque le 10 mai 1960, elle va connaître une carrière exemplaire en termes de longévité. Naturalisée slovène au début des années 2000, elle va accomplir ses plus grands faits d'armes avec son pays de naissance. Entre 1980 et 2012, année de sa retraite, Merlène connaîtra quasiment tous les succès. Elle qui est surnommée Golden Lady, championne du monde notamment, du 200 mètres ou encore du relais, elle restera toutefois Fanny de tout titre olympique, accédant tout de même à 9 podiums durant sa riche carrière. Elle, la sprinteuse qui connut une rivalité sur les pistes avec une certaine Marie-Josée Pérec. L'autre star, elle a été championne olympique. Elle, cette étoile de l'athlétisme mondial, c'est Jonathan Edwards. Le triple sauteur britannique détient le record du monde de la spécialité avec un triple bond de 18,29 m qui lui permet de décrocher notamment le titre mondial à Göteborg en 1980. Double champion du monde, l'or olympique, il a dû attendre ses derniers jeux disputés en 2000 à Sydney. Le goéland, son surnom, a vu le jour le 10 mai 1966 à Londres.
2: Allez, on se donne rendez-vous demain pour d'autres histoires d'un jour avec Mémoire Sport.

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1: Bonjour à tous et bienvenue dans votre agenda du week-end. Dimanche 3 mai, de 10h à 16h, compétition d'athlétisme de niveau régional regroupant les meilleurs athlètes de la Nouvelle-Aquitaine sur les épreuves combinées au stade Galliot-Sauteur à Châtellerault. L'entrée est libre. Du 3 au 31 mai, à l'occasion de Mai à vélo, l'association Cyclo Loisirs propose aux non-licenciés des sorties vélo les mercredis et dimanches matin. Petits et grands, bienvenue, c'est gratuit sur inscription au 06 28 36 68 33. Dimanche 3 mai de 9h à 13h, place Jean Jaurès à Nintrée, rendez-vous mensuel de véhicules de collection. Dimanche 3 mai, de 10h à 18h, à la salle festive de Bonneuil-Matour, l'association Chib Aventurier, l'entreprise BG Factory et l'entreprise Bibi et son univers organisent un marché de printemps. Côté gourmand, Bibi et son univers, avec du saucisson, vin, terrine, des produits d'épicerie fine, des planches de charcuterie ou encore des fruits et légumes. Et BG Factory, avec ses gourmandises sucrées et salées à emporter. C'est ce dimanche, de 10h à 18h, à Bonneuil-Matour. Et on prend un petit peu d'avance pour vous parler des événements de la semaine prochaine, le lundi 4 mai, de midi 15 à 13h15, atelier sandwich mécanique à l'agence Vélibleu de Châtellerault. Apprenez à remettre en état votre vélo avec un mécanicien réparateur vélo de Vélibleu et à réaliser les gestes essentiels pour lui refaire une beauté. Gratuit, maximum 6 personnes, c'est sur réservation au 05 49 23 64 99. Pensez à apporter votre sandwich. Mercredi 6 mai à 11h30 à la médiathèque Jean Jouot de Châtellerault, rencontrez Silax, l'auteur de la Brigade des pâtissiers et pâtissier lui-même, dans le cadre du défi lecture Les yeux dans les pages en collaboration avec l'éducation nationale. C'est gratuit, réservation conseillée au 05 49 23 70 75. Aujourd'hui à 11h30 dans Positive Onde, l'association Les raconteurs d'itinéraires professionnels. 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Bon week-end à l'écoute d'Ozondes FM.
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0: Bonjour à tous et bienvenue dans votre agenda du week-end. Dimanche 3 mai, de 10h à 16h, compétition d'athlétisme de niveau régional regroupant les meilleurs athlètes de la Nouvelle-Aquitaine sur les épreuves combinées au stade Galliot-Sauteur à Châtellerault. L'entrée est libre. Du 3 au 31 mai, à l'occasion de Mai à vélo, l'association Cyclo Loisirs propose aux non-licenciés des sorties vélo les mercredis et dimanches matin. Petits et grands, bienvenue, c'est gratuit sur inscription au 06 28 36 68 33. Dimanche 3 mai de 9h à 13h, place Jean Jaurès à Nintré, rendez-vous mensuel de véhicules de collection. Dimanche 3 mai, de 10h à 18h, à la salle festive de Bonneuil-Matour, l'association Chib Aventurier, l'entreprise BG Factory et l'entreprise Bibi et son univers organisent un marché de printemps. Côté gourmand, Bibi et son univers, avec du saucisson, vin, terrine, des produits d'épicerie fine, des planches de charcuterie ou encore des fruits et légumes. Et BG Factory, avec ses gourmandises sucrées et salées à emporter. C'est ce dimanche, de 10h à 18h, à Bonneuil-Matour. Et on prend un petit peu d'avance pour vous parler des événements de la semaine prochaine, le lundi 4 mai, de 12h15 à 13h15, atelier sandwich mécanique à l'agence Vélibleu de Châtellerault. Apprenez à remettre en état votre vélo avec un mécanicien réparateur vélo de Vélibleu et à réaliser les gestes essentiels pour lui refaire une beauté. Gratuit, maximum 6 personnes, c'est sur réservation au 05 49 23 64 99. Pensez à apporter votre sandwich. Mercredi 6 mai à 11h30 à la médiathèque Jean Jouot de Châtellerault, rencontrez Silax, l'auteur de la Brigade des pâtissiers et pâtissier lui-même, dans le cadre du défi lecture Les yeux dans les pages en collaboration avec l'éducation nationale. C'est gratuit, réservation conseillée au 05 49 23 70 75. Aujourd'hui à 11h30 dans Positive Onde, l'association Les raconteurs d'itinéraires professionnels. 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Bon week-end à l'écoute d'Ozonde FM.
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3: Voilà deux stars de l'athlétisme qui se sont croisées forcément dans les couloirs des stades. Aujourd'hui, elles célèbrent toutes les deux leur anniversaire. La première, c'est Merlène Otey. Née en Jamaïque le 10 mai 1960, elle va connaître une carrière exemplaire en termes de longévité. Naturalisée slovène au début des années 2000, elle va accomplir ses plus grands faits d'armes avec son pays de naissance. Entre 1980 et 2012, année de sa retraite, Merlène connaîtra quasiment tous les succès. Elle qui est surnommée Golden Lady, championne du monde notamment, du 200 mètres ou encore du relais, elle restera toutefois Fanny de tout titre olympique, accédant tout de même à 9 podiums durant sa riche carrière. Elle, la sprinteuse qui connut une rivalité sur les pistes avec une certaine Marie-Josée Pérec. L'autre star, elle a été championne olympique. Elle, cette étoile de l'athlétisme mondial, c'est Jonathan Edwards. Le triple sauteur britannique détient le record du monde de la spécialité avec un triple bond de 18,29 m qui lui permet de décrocher notamment le titre mondial à Göteborg en 1980. Double champion du monde, l'or olympique, il a dû attendre ses derniers jeux disputés en 2000 à Sydney. Le Goéland, son surnom, a vu le jour le 10 mai 1966 à Londres.
4: Allez, on se donne rendez-vous demain pour d'autres histoires d'un jour avec Mémoire Sport.
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Bonjour mes chers amis, soyez les bienvenus dans une nouvelle émission de la Pierre au micro. Vous êtes sur Ozone FM, c'est Alexandre Auguste. Et aujourd'hui nous allons nous intéresser à un homme qui nous a légué un trésor formidable. Des photos de Châtellerault du passé, grâce à lui on peut revivre encore aujourd'hui notre ville à la fin du 19e siècle. Un moment où les rues étaient encore éclairées au gaz, où les chevaux croisaient les premières bicyclettes. Cet homme était un féru de nouvelles technologies d'image, il s'agit de Charles Aramburu. Après le récit, j'aurai la chance d'accueillir Muriel Pergan. Elle travaille aux archives communautaires de Grand Châtellerault. Elle est l'éclaireuse des chercheurs d'archives. Elle débriefera avec nous sur ce récit, nous parlera du fonds Aramburu, ce trésor châtellerodais qu'elle anime tous les mois. Alors mes chers amis, vous êtes sur Ozone FM dans votre émission d'histoire locale. Voici l'histoire de Charles Aramburu, le génie de la photographie. Place au récit.

Et cette histoire, l'histoire de Charles Aramburu, commence bien avant lui, dans les soubresauts politiques de l'Europe du XIXe siècle. Son père, Antoine Aramburu, est originaire de Navarre, en Espagne. Contraint à l'exil après la défaite des carlistes, il trouve refuge en France sous le règne de Louis-Philippe, comme tant d'autres réfugiés politiques assignés loin des frontières. Aramburu, comme beaucoup de carlistes, arrive dans le Limousin, non par hasard, mais parce que les autorités françaises dispersent souvent les réfugiés à l'intérieur du pays afin d'éviter qu'ils ne se regroupent, relancent une insurrection. Le Limousin rural, éloigné de l'Espagne, offre alors un lieu discret où ces exilés peuvent être surveillés tout en reconstruisant une vie même de façon précaire. Et c'est à Saint-Junien, en Haute-Vienne, qu'Antoine change radicalement de vie. D'abord fabricant d'allumettes, il se tourne vers un métier encore récent, presque expérimental, la photographie. Et ce choix n'est pas anodin. Lui, le passionné de chimie, de l'art et de la technique. C'est dans cet univers que naît Charles Théophile Aramburu, le 21 mai 1858. Et dès son plus jeune âge, il est plongé dans un environnement où l'image n'est pas seulement un objet, mais une conquête. Il observe alors les gestes de son père, les manipulations délicates, les plaques de verre, les longues poses nécessaires pour fixer un visage. La photographie, quant à elle, est apparue en 1839 et s'est démocratisée lentement, mais restant chère et technique. Les temps de pose sont longs, obligeant les sujets à rester immobiles, d'où les visages sérieux sur les photos anciennes. Dans un contexte de vie courte et de déplacements difficiles, la photo devient un souvenir précieux, souvent unique. Le photographe prépare l'appareil, la plaque ou la pellicule, capte la scène, développe l'image en chambre noire, à un processus minutieux et artisanal. Mais revenons maintenant à Charles Aramburu. Il arrive à Châtellerault aux côtés de Victorine, sa femme, à l'âge de 22 ans. Jeune homme, déjà père de famille, il cherche un lieu où s'établir durablement en tant que photographe. En 1881, il s'installe rue Colbert. Et très vite, il comprend que sa réussite en tant que photographe passera par une meilleure visibilité. En 1885, il achète une maison au 41 boulevard Blossac. Il y installe son atelier au troisième étage sous une verrière conçue pour capter la lumière naturelle. Le lieu est soigneusement aménagé avec vitraux, boiseries, décors travaillés. Il ne s'agit pas seulement d'un espace de travail, mais d'un véritable théâtre de l'image. Nostalgique de son Espagne natale, il fait figurer même un soleil ibérique sur sa carte de visite en ajoutant la mention « C'est habla espagnol ». Depuis ce promontoire sur le boulevard, Aramburu observe la ville, en devient peu à peu le chroniqueur visuel. Il photographie les familles, les mariages, les communions, les notables, mais ne se limite pas à son studio. Il en sort, parcourt les rues et commence à saisir la vie de Châtellerault dans toute sa richesse. Avec son appareil, son trépied, ses plaques de verre, il parcourt la région à bicyclette. Il sillonne la ville, les campagnes, s'arrête dans les villages, capture les paysages, les scènes de marché, les fêtes locales. Il accumule alors des centaines, puis des milliers de clichés. À la fin du XIXe siècle, être photographe, c'est exercer un métier exigeant. Chaque image demande du temps, de la précision, une parfaite maîtrise des techniques chimiques et optiques. Aramburu s'inscrit pleinement dans cette tradition. Il travaille alors pour des particuliers, des familles viennent en studio pour se faire tirer le portrait, comme on irait aujourd'hui chez un photographe professionnel. Les enfants, les familles, les soldats, les notables, tout le monde y passe, même les images mortuaires. À une époque où la photographie constitue parfois le seul souvenir d'un être cher, son travail revêt une importance émotionnelle considérable. Il travaille aussi pour les élites, bourgeois, officiers ou souverains qui souhaitent diffuser leur image pour affirmer leur statut. Mais il est aussi bien ancré dans la vie locale. Il participe activement à la vie de Châtellerault et devient notamment président du cycloclub Châtellerodais. En parallèle, il développe son activité commerciale, il publie des annonces, met en avant la qualité de son travail et se distingue des photographes forains qu'il accuse parfois de proposer des prestations médiocres. Il insiste sur la confiance, la durabilité, la précision de son travail.
Mais derrière cette activité bien établie, une curiosité constante le pousse à avancer. Aramburu observe sans arrêt les évolutions techniques, suit les innovations, comprend que la photographie n'est alors qu'une étape. Il ose même déposer un brevet pour une nouvelle technique de photographie, jusqu'au développement d'une nouvelle invention, le cinématographe. On le voit bien, en l'espace de 100 ans, notre rapport à l'image a considérablement évolué. Elle n'a jamais autant été présente aujourd'hui. Autrefois, on restait immobile devant l'appareil pendant plusieurs secondes pour faire une photo. À présent, tout se passe rapidement. On dégaine le smartphone, on prend une photo parmi tant d'autres qui seront la plupart du temps oubliées dans un cloud sans saveur. Et c'est ainsi que, mes chers amis, je vous propose maintenant d'écouter et de plonger dans le Châtellerault de la Belle Époque.

Eh bien, soyez les bienvenus sur Ozone FM dans l'émission de la pierre au micro. Je suis Alexandre Auguste et aujourd'hui nous dressons le portrait du photographe Charles Aramburu.

Le 28 décembre 1895, à Paris, dans le sous-sol du Grand Café, boulevard des Capucines, Louis Lumière et Auguste Lumière présentent au public une invention extraordinaire, le cinématographe. Imaginez alors la stupeur des spectateurs devant ce spectacle qui ouvrira la porte à bien des choses. Les spectateurs assistent à des scènes du quotidien, les passants se mettent à marcher, les chevaux à trotter, les bicyclettes à rouler, et surtout, un train entrant en gare de la Ciotat semble foncer sur le public, provoquant un véritable cri de frayeur. L'événement fait rapidement le tour de la France, puis de l'Europe. Tout au long de l'année, les frères Lumière proposent des séances dans l'Europe entière. À Marseille, à Bordeaux, à Lille, à Montpellier, à Nantes, mais aussi Londres, Bruxelles ou Rome. Partout, le cinématographe s'installe. La presse s'enthousiasme, bien sûr. On parle d'un spectacle inédit capable de reproduire la vie elle-même. Mais au fin fond du Poitou, Charles Aramburu lui décide d'être le premier à présenter cette innovation extraordinaire et ce sera à Châtellerault. Nous sommes en 1896 et Charles Aramburu connaît bien les produits Lumière. Déjà utilisateur des produits des usines Lumière pour ses travaux photographiques, il ne peut rester indifférent. Il comprend immédiatement la portée de cette invention. Pour lui, le cinéma n'est pas une simple curiosité, c'est la révolution de cette fin de siècle. Et c'est grâce à lui que les Châtellerodais vont découvrir, peu après Londres, Bruxelles et les grandes villes françaises, les premiers films cinématographiques. Nous sommes alors en 1896, Aramburu aménage une salle au 18 rue des Limousins, tout près de la rue de l'Arceau en centre-ville, non loin de son studio. Il y crée la première salle de cinéma du Poitou, qualifiée par l'écho de Châtellerault de salle de séance d'un genre élégant et absolument nouveau. Et c'est le 19 septembre 1896 qu'il bâtit ce lieu, le Théâtre des Attractions. Le 20 septembre, il y présente ses premières séances, qu'il appelle les attractions châtellerodaises. Le spectacle est composé d'un défilé de photographies à l'aide de l'héliocinématographe, éclairé à la lumière oxythermique en pellicule 35 mm avec des objectifs spéciaux.

proche de celui du cinématographe des Lumières. Il enregistre des images en mouvement grâce à la lumière, puis les restitue par la projection. Le mémorial du Poitou, la presse locale, décrit l'expérience avec enthousiasme. Dans une salle décorée avec goût et très confortable, l'éclairage est parfait et des morceaux de musique alternent. Le bon goût a présidé au choix des airs, que tout le monde reconnaît avec plaisir. La perception des sons est très claire et l'on croirait entendre des voix humaines. À l'écran, Aramburu projette des scènes variées, des brûleurs d'herbes, des bateaux à Dieppe, un train, une partie de campagne. Mais non, il ne se contente pas d'introduire le cinéma, il en réinvente la présentation. Il offre à Châtel-Rodet une distraction nouvelle pour les longues soirées d'hiver, une alternative finalement au café, aux habitudes traditionnelles. Mais certains s'inquiètent, même de cette distraction d'un genre nouveau. Et c'est pour la modique somme de 50 centimes, soit environ 4 euros d'aujourd'hui, que le public découvre un spectacle inédit. Aramburu apporte alors à Châtellerault cette invention formidable avant même Poitiers. Chaque semaine, les programmes changent et la presse souligne toujours plus sa capacité à proposer des vues venant du monde entier. Ce qui distingue profondément Aramburu, c'est sa volonté de créer ses propres images. Il ne se contente pas de diffuser des vues venues d'ailleurs, il réalise les siennes. Il filme Châtellerault, ses habitants, ses événements. Les spectateurs découvrent tour à tour des scènes comme la visite du tsar de Russie, l'arrivée d'un train à Châtellerault, ou encore le café Blanchard et son ambiance réaliste. Ces tableaux impressionnants suscitent l'enthousiasme du public, et la soirée se termine par des remerciements via le phonographe. Mais l'événement le plus marquant, celui qui va marquer les Châtellerodais, reste la crue de la Vienne du 30 octobre 1896. Aramburu a filmé les inondations, la foule, les secours. Il capte un moment de crise avec un réalisme saisissant. La photo animée, comme on l'appelle alors, est si vivante que l'on croit presque entendre l'eau couler et jaillir, notamment au niveau du barrage en crue de la Manu. Ces images projetées ensuite provoquent une émotion intense. Le public a l'impression de revivre l'événement. Sans le savoir, Aramburu a inventé une nouvelle manière de montrer le réel, par le cadrage, par le choix des scènes, par la captation du présent. Il pose les bases d'une forme de reportage local. Et le succès est tel qu'il est mis à l'honneur lors de la grande cavalcade du 29 juin 1902 avec un char dédié à la photographie lui-même. Alors, fort son succès, Aramburu parcourt la région avec son cinématographe. Il se rend à Poitiers, à Civray, Ruffec, Thouars, Bressuire, Niort. Partout, il installe ses projections et ses journaux, et les journaux annoncent son passage. Le public vient nombreux. Il imagine de véritables spectacles, comme si on irait au cabaret. La première partie peut inclure des chansons interprétées par des gardes municipaux, des jeux d'ombre, ainsi que des auditions de musique ou de fanfare. Puis vient ses programmes, mêlant images animées, musique et phonographe. Mais, en mai 1897, l'incendie du bazar de la Charité à Paris bouleverse la France entière et Charles Aramburu lui-même. Je vous explique. Lors d'une projection, la lampe du cinématographe s'éteint brusquement puis se rallume aussitôt en projetant une gerbe de flammes qui enflamme les tentures. L'embrasement est immédiat, l'affolement de la foule est indescriptible. Les 1800 personnes présentes dans cette construction en bois se retrouvent alors piégées. Et en à peine 30 minutes, le bâtiment n'est plus qu'un brasier. Le bilan est terrible, 130 morts, 150 blessés. Ce drame jette l'anathème sur le cinéma, encore à ses débuts. Certains discours officiels sont d'une grande violence envers cette invention, allant jusqu'à présenter la catastrophe comme un châtiment. Et la peur s'installe dans les esprits, le cinéma, encore au stade naissant, devient soudain suspect. Et c'est comme ça que l'on suppose, sans avoir de certitude, que Aramburu va lâcher son invention. Après quelques années, l'activité cinématographique d'Aramburu décline, la concurrence augmente, les programmes se répètent et le public devient de plus en plus exigeant. Peu à peu, l'enthousiasme des débuts s'essouffle en passant complètement à côté du projecteur pâté qui pouvait supporter alors des films de 15 minutes comme le film du Voyage dans la Lune. Aramburu a fait voyager les Châtellerodais avec son théâtre des attractions. Il a emmené les spectateurs ailleurs, à Dieppe, devant la mer, sur les quais d'une gare, face à un train en mouvement. Et

0: Nous sommes en 1914, la première guerre mondiale éclate et Aramburu se fait une nouvelle fois témoin de son époque. Il immortalise Châtellerault pendant le conflit, les départs des troupes en 1914, les entraînements, les blessés, les hôpitaux de campagne. Durant toute la guerre, il photographie sans relâche, fixant sur la plaque de verre les traces de cette épreuve. Sans doute passe-t-il par à côté de la nouvelle invention de la 3D. Et à la fin du conflit, Charles Aramburu a 61 ans. Il s'éteint le 15 juillet 1919. Il est enterré au cimetière Saint-Jacques dans une tombe originale comme l'a été l'inventeur. Elle représente alors le mont Ararat surmonté d'une grande amphore. Ce monument, inspiré du monde des Arméniens, est formé de pierres de silex soigneusement et rigoureusement cimentées en elle. Il aura fallu attendre sa mort pour qu'il soit radié de la liste des étrangers. Et c'est ainsi que s'achève ce récit. Charles Eugène, comme vous l'avez compris, nous ont légué aujourd'hui près de 17 000 plaques de verre conservées au centre des archives de Grand Châtellerault. Certaines n'ont pas encore été identifiées et pour y remédier, des séances sont organisées chaque mois. Les Châtellerodais viennent alors observer les clichés et tenter de les reconnaître à partir d'indices comme les lieux, les dates ou les visages. Et ces séances sont animées par Muriel Pergan, archiviste donc à Grand Châtellerault, et nous avons la chance de la recevoir aujourd'hui dans l'émission de La Pierre au micro. Bonjour Muriel.
1: Bonjour Alexandre.
0: Alors vous travaillez avec l'aide d'amateurs à décrypter ce fabuleux fond de plaques de photos. Comment est-il arrivé jusqu'à nous?
1: Alors ce fond est arrivé en deux temps et de deux manières différentes. Dans un premier temps, en 2002, la ville de Châtellerault a acquis avec une subvention de la direction des archives de France 1033 plaques de verre aux enchères publiques à l'hôtel des ventes de Châtellerault. Et lors de cette vente, 85% des clichés en fait ont pu être achetés. Le reste malheureusement a été dispersé chez des particuliers. Et alors dans un deuxième temps, en 2004, Monsieur André Chêne, qui était photographe et propriétaire à l'époque du studio Aramburu, a fait don à la ville d'environ 16 000 plaques de verre.
0: Et à quel point ces photographies sont-elles rares ou précieuses aujourd'hui?
1: C'est le seul fond de photographes châtellerodais de cette époque qui a survécu au temps. Et alors bien sûr, nous pouvons retrouver des clichés de Charles et d'Eugène Aramburu au travers des cartes postales qu'ils ont éditées. Mais ce n'est qu'une partie infime des clichés réalisés. Et bien souvent, ils sont conservés par des collectionneurs et donc dispersés et peu, voire pas du tout consultables, pas accessibles. De plus, les cartes postales sont recadrées, contrairement à la plaque de verre, qui est le négatif et qui nous permet d'avoir une image beaucoup plus large et de bien meilleure qualité. Et enfin, ces clichés sont très variés en thème et en lieu et couvrent une large période de la fin du 19e jusqu'en 1945.
0: Ah, et est-ce un cas unique en France ou existe-t-il d'autres fonds comparables?
1: Un étudiant en master d'archivistique a été accueilli dans notre service en 2025 et il a pu constater que dans le réseau des services d'archives, en excluant les musées, il n'y a pas de fonds aussi importants que les 17 000 plaques de verre du fonds Aramburu. Et la présence de films locaux datant des premières années du cinéma rajoute une valeur patrimoniale spécifique. En termes de volume, d'autres fonds se distinguent particulièrement, mais c'est l'exemple des archives départementales du Tarn, avec la série 33 filles, qui réunit à elle seule 6 000 plaques de verre, issues de fonds familiaux, ou encore la collection du peintre Albert Durand de la baie du Haudière, des archives municipales de Fougères, qui, elle, rassemble 7 000 photographies sur plaques de verre. Mais le fonds Aramburu constitue vraiment une des originalités du service des archives de Châtellerault au niveau régional et même national.
0: D'accord, j'ai bien compris. Mais une question, comment travaille-t-on aujourd'hui sur ces plaques de verre?
1: Alors toute l'équipe des archives a suivi pendant une semaine une formation à la conservation préventive des clichés sur verre qui a été dispensée par un restaurateur du patrimoine photographique. Elle a été poursuivie par un nettoyage régulier de chaque cliché, une demi-journée par semaine, de 2009 à 2018, et par un rangement dans des enveloppes et des boîtes de conservation spécifiques. Aujourd'hui encore, nous les numérisons en interne et nous les convertissons en positif. Et un autre travail en parallèle est l'identification de ces clichés afin de les classer, c'est-à-dire de les rassembler par reportage, par commune. Et ça, c'est un travail vraiment long, mais passionnant, car ils sont en grand nombre, ils sont variés, ils sont très rarement renseignés, et en plus, ils sont en vrac. Donc, une participation collective est nécessaire, et c'est ainsi que sont nés les rendez-vous à Aramburu.
0: Y a-t-il une découverte récente ou une photo particulièrement marquante, issue du fonds Aramburu, qui vous a marqué? du mot.
1: Alors pour moi, en fait, elles deviennent toutes marquantes dès lors qu'elles étaient anonymes et qu'il y a eu une recherche et une identification. Mais je vais vous donner quand même une découverte récente, celle qui a été faite lors d'un rendez-vous à Rambourou. C'est un cliché d'une rue animée par quelques personnes qui se situe en fait à Saujon, en Charente-Maritime. Et je n'ai pas encore trouvé de carte postale correspondante.
0: Comment Rambourou choisissait-il ce qu'il photographiait ? Était-ce un choix artistique ou documentaire ?
1: Son objectif n'était pas de se documenter, n'était pas de documenter. Comme de nombreux photographes de l'époque, il réalisait des portraits pour les particuliers, des reproductions photographiques, mais aussi des cartes postales, montrant des paysages, des événements sportifs, des événements culturels, des faits divers. Mais je pense que c'était plutôt un choix commercial, mais aussi artistique. Nous pouvons noter en effet que sur la façade de son atelier, ainsi qu'au dos de ses photographies, il était inscrit « photographie artistique ». En 1913 aussi, pour une fête de bienfaisance en faveur des inondés, il avait créé une galerie à Rambourou et qui avait été décrite par un journaliste comme étant un musée, chef-d'œuvre de goût, où se donneront rendez-vous les vrais amateurs des fins objets d'art. Et encore aujourd'hui, son atelier photographique, malgré le temps passé, reste un véritable bijou avec ses vitraux. Donc je pense que l'art, oui, devait être important pour lui.
0: Alors peut-on parler d'un style à Rambourou dans ces images ?
1: Alors, je ne sais pas si nous pouvons parler d'un style à Rambourou. Il était un photographe de son époque, mais il me semble que nous retrouvons dans ses clichés tout de même sa sociabilité, son humour, sa curiosité.
0: Est-ce que la photographie du 19e siècle captait mieux l'instant que nos photos numériques actuelles ?
1: Elle saisissait les instants importants qui marquaient la vie des personnes, tels les baptêmes, les communions, les mariages, les décès, ou celles des habitants comme les fêtes, les inaugurations des monuments, les inondations. Mais elles étaient plus rares. Et avait sûrement une valeur affective plus importante. Alors soit c'était l'arrivée du photographe qui attirait les gens, soit en effet il demandait aux gens de sortir et il y avait une sorte de mise en scène.
0: Peut-on dire qu'à Rambourou était déjà d'une certaine manière un influenceur de son époque ?
1: Alors c'est difficile à dire, mais en tout cas il participait activement à la vie locale et à la promotion de son territoire et des alentours.
0: Qu'est-ce que ces images nous apprennent que les textes historiques ne peuvent pas transmettre ?
1: Les images complètent les textes historiques qui sont aux archives presque exclusivement administratifs. Nous conservons par exemple un maigre dossier sur le concours de pêche à la ligne du Petit Journal qui s'est déroulé à Châtellerault en 1904 et dans lequel nous trouvons seulement le programme et puis les procès-verbaux de 2 séances de la commission des fêtes. Mais ces quelques documents ne décrivent pas le paysage, ni l'ambiance, ni les tenues vestimentaires, ni les visages. Les clichés à Rambourg aussi. Donc ils donnent vie, ils nous projettent directement dans la vie de l'époque. Et parfois ces images, par contre, sont notre seule source. C'est le cas par exemple de la fête anniversaire de l'indépendance belge de juillet 1915. Seuls 8 clichés d'un défilé sur le pont Henri IV existent. Et dans nos fonds, nous n'avons trouvé aucun document relatif à ce sujet. Mais ces images peuvent être également source d'informations pour un propriétaire, un architecte qui désire restaurer une maison, une église. Et elles peuvent être également une trace d'édifice détruit, etc., etc.
0: Alors chaque mois a lieu donc une réunion ici aux archives. Comment ça se passe ? Est-ce que tout le monde peut venir ?
1: Non, tout le monde peut venir, c'est accessible à tout le monde. C'est le jeudi, donc une fois par mois, de 14h30 à 16h.
0: C'est accessible à tout le monde.
1: Alors comment ça se passe ? En fait, je projette des clichés sur verre que j'ai numérisés, donc qui ont été convertis en positif. Et donc elles sont projetées sur un écran et les personnes interviennent, ou pas d'ailleurs. On peut venir juste pour voir ces photographies. Et donc des personnes interviennent pour donner des indices et pour trouver, identifier les portraits, les paysages.
0: Est-ce qu'il y a des personnes qui ont été bouleversées ? Ou bouleversées, ou revues des personnes de leur famille, ou des aïeuls.
1: Oui, il y a une personne qui ont retrouvé des ancêtres. Une personne qui a retrouvé son grand-père, oui, sur ça une photo, notamment.
0: Eh bien, merci Muriel, et c'est déjà la fin de notre émission de La Pierre au micro. Eh oui, tout a une fin. Mais bonne nouvelle, vous pourrez retrouver cette émission sur le site Ozone FM, en podcast, sur YouTube, sur ma page YouTube Alexandre Auguste, et même sur Spotify. Et surtout, plein d'autres anecdotes historiques sur Facebook, Instagram et mes petits stocks. Histoire de Châtellerault, c'est mon pseudo. Nous nous retrouvons, quant à nous, le mois prochain pour une nouvelle histoire de la grande histoire de Châtellerault. Je vous souhaite une excellente ou une journée sur Ozone FM 99.7, bien sûr. Allez, à bientôt. Belle journée à tous.

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0: Bonjour à tous et bienvenue dans votre agenda du week-end. Dimanche 3 mai, de 10h à 16h, compétition d'athlétisme de niveau régional regroupant les meilleurs athlètes de la Nouvelle-Aquitaine sur les épreuves combinées au stade Galliot-Sauteur à Châtellerault. L'entrée est libre. Du 3 au 31 mai, à l'occasion de Mai à vélo, l'association Cyclo Loisirs propose aux non-licenciés des sorties vélo les mercredis et dimanches matin. Petits et grands, bienvenue, c'est gratuit sur inscription au 06 28 36 68 33. Dimanche 3 mai, de 9h à 13h, place Jean Jaurès à Nintré, rendez-vous mensuel de véhicules de collection. Dimanche 3 mai, de 10h à 18h, à la salle festive de Bonneuil-Matour, l'association Chib Aventurier, l'entreprise BG Factory et l'entreprise Bibi et son univers organisent un marché de printemps. Côté gourmand, Bibi et son univers, avec du saucisson, vin, terrine, des produits d'épicerie fine, des planches de charcuterie ou encore des fruits et légumes. Et BG Factory, avec ses gourmandises sucrées et salées à emporter. C'est ce dimanche, de 10h à 18h, à Bonneuil-Matour. Et on prend un petit peu d'avance pour vous parler des événements de la semaine prochaine, le lundi 4 mai, de 12h15 à 13h15, atelier sandwich mécanique à l'agence Vélibleu de Châtellerault. Apprenez à remettre en état votre vélo avec un mécanicien réparateur vélo de Vélibleu et à réaliser les gestes essentiels pour lui refaire une beauté. Gratuit, maximum 6 personnes, c'est sur réservation au 05 49 23 64 99. Pensez à apporter votre sandwich. Mercredi 6 mai à 11h30 à la médiathèque Jean Jouot de Châtellerault, rencontrez Silax, l'auteur de la brigade des pâtissiers et pâtissier lui-même, dans le cadre du défi lecture Les yeux dans les pages en collaboration avec l'éducation nationale. C'est gratuit, réservation conseillée au 05 49 23 70 75. Aujourd'hui à 11h30 dans Positive Onde, l'association Les raconteurs d'itinéraires professionnels. 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Bon week-end à l'écoute d'Ozondes FM.
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savoir si Rampera a finalement mis fin à sa séquence de 41 défaites consécutives. Allô? Ron?

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0: l'analogie, le parallélisme va parfois très loin dans le détail.
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2: Il y a 90 ans, en 1936, Marius Casatsu enregistrait « Les Caquets », un rondo du Chevalier de Saint-Georges. Il y a 70 ans, en 1957, l'ensemble instrumental Jean-Marie Leclerc enregistrait une symphonie concertante du Chevalier qui avait compté parmi les élèves de Jean-Marie Leclerc. Il y a 50 ans, en 1976, Jean-Jacques Kantoroff enregistrait les concertos pour violon de Saint-Georges. Il y a 30 ans, en 1996, Émile Smidac faisait paraître la première biographie dédiée à Joseph Bologne, appelée Chevalier de Saint-Georges. Cela inaugurait un travail de réhabilitation dans lequel il a été suivi au cours des 30 dernières années par les livres d'Alain Guédé, de Claude Ribes, Michel Garnier-Panafieux, Gabriel Bana ou encore Pierre Bardin. Et depuis, Le Chevalier a aussi fait l'objet d'un documentaire de Martin Birabel, d'un biopic produit par Disney. Et au cours de ses nombreux travaux de réhabilitation, la question des origines guadeloupéennes du compositeur a été discutée, nuancée, mise en perspective, jusqu'à se demander si elle n'est pas devenue parfois surdéterminante de l'intérêt porté à un musicien dont le génie devrait suffire à susciter la curiosité. Pour ce numéro réhabilité de Métaclassique, nous avons surtout interrogé les interprètes qui abordent l'œuvre de Saint-Georges aujourd'hui et la manière dont ils peuvent négocier avec la question de l'héritage guadeloupéen du compositeur. Au cours de cette émission, vous allez pouvoir entendre la pianiste Mylène Alexis-Garel qui participe à la redécouverte musicale de Saint-Georges, l'historien Luc Nemeth qui s'est intéressé à l'état civil du compositeur, le chanteur Fabrice Di Folco qui répond aux questions pointées par la chercheuse Christy Piccicero, le musicien Issa Drumi qui se demande si au lieu de faire du reggae, il n'aurait pas fait de la musique dite savante s'il n'avait connu le Chevalier de Saint-Georges plus tôt. Et pour commencer, nous allons à la rencontre de Jens Barniak et d'Eliane Schinmeyer qui a accueilli l'enregistrement d'un disque des pièces pour piano et violon de celui qui, au départ, s'appelait Joseph Bologne.

0: Jens Barniec, comment est-ce que vous avez appris, avant de parler du Chevalier de Saint-Georges, à aimer les compositeurs méconnus? Parce que c'est vrai que votre discographie n'est pas saturée de très grands noms.
1: Oui, la musique et l'art en général sont quelque chose de vivant. Bien sûr, les traditions sont un repère et c'est agréable d'écouter la musique d'aujourd'hui et de se souvenir que je l'écoutais avec ma grand-mère ou avec mes parents. Mais la vie a une autre qualité de découvrir de nouvelles choses. J'ai eu un excellent professeur aux États-Unis qui jouait beaucoup de la musique contemporaine et qui m'a ouvert des oreilles et m'a permis de relever des défis. Aujourd'hui, lorsque j'écoute de la musique d'autres cultures, comme des orchestres de gamelan ou la musique de l'opéra de Pékin, je me demande de la signification de la musique sur la manière dont elle s'est développée, sur la façon dont la société dans laquelle elle est née a influencé sa création. Et bah, quand on ouvre les yeux et les oreilles, on découvre des choses étonnantes. Et enfin, en cas du Chevalier de Saint-Georges, je dois également dire que Joseph Bologne a les mêmes initiales que moi.
0: Ah, c'est vrai, JB. Ah, c'est pour ça que vous avez mis Joseph Bologne plutôt que le Chevalier de Saint-Georges. J'entends, c'est très beau cette idée, c'est-à-dire que la musique contemporaine appelle une ouverture et que cette ouverture appelle aussi à replonger dans l'histoire de la musique, y compris dans ses marges. Et alors, dans quel contexte particulier est-ce que vous en êtes venu à découvrir les partitions du Chevalier?
1: C'était en 2018, Jan Jacob Smulder, un écrivain néerlandais, a écrit un roman sur Saint-Georges. Et à l'époque, la maison d'édition m'avait demandé d'accompagner musicalement une tournée de lecture.
0: Et à partir de là, comment est-ce que vous avez fait pour vous documenter sur lui?
1: J'ai alors contacté l'association Le Concert de Monsieur de Saint-Georges à Paris. J'ai rencontré Monsieur Alain Guédé.
0: Oui, qui préside cette association.
1: Oui. Et j'ai fait également la connaissance de Jacques Martial, qui est malheureusement décédé au printemps dernier. Mais à l'époque, il était directeur du musée Memorial Act en Guadeloupe. Et il m'a invité de concevoir un concert en Guadeloupe et de jouer.
0: Et comment est-ce que vous faites la liaison alors entre tout ce que vous avez pu collecter comme information sur le compositeur, sa vie, ceux et celles qui aujourd'hui le défendent, et la manière dont vous vous êtes mis à l'interpréter? Parce que sans doute, est-ce que la façon de le jouer est travaillée par tout ce que vous avez pu apprendre?
1: Le fait d'avoir été en Guadeloupe m'a vraiment aidé à jouer sa musique, je dois dire. Je suis devenu même beaucoup plus attentif à l'histoire de l'esclavage et à l'histoire de musique de cette époque aussi. Par exemple, en 2021, un excellent livre de Bruno Preissner, enfin, un musicologue allemand, a été publié en Allemagne. Il parle du récit dans les œuvres d'art qui ont été créées. Par exemple, dans la peinture du plafond du château de Würzburg, réalisée par de Venise, Tiepolo. Les quatre continents sont représentés dans les quatre coins. L'Europe est représentée comme la souveraine du monde, au centre de la cour de Würzburg. Würzburg est au sud de l'Allemagne, en Bavière. L'Amérique, une indienne au sein nu, porte des parures de plumes et est assise sur un crocodile. Madame Asie, vénérable représentante d'une culture ancestrale, chevauche entièrement vêtue un magnifique éléphant. Et l'Afrique est allongée, nue et paresseuse, sur un dromédaire entourée des noirs sauvages attendant des cadeaux. Et regarde le débat actuel sur la carte du monde. Le continent africain a toujours été représenté à une échelle beaucoup plus petite qu'il ne l'est en réalité. Mais pourtant, malgré toutes les connotations sociales et politiques de ce compositeur, c'est bien sûr sa musique qui doit être au premier plan. Mais personnellement, j'entends dans le tempo diminuetto en ré majeur, j'entends des tambours au piano dans l'accompagnement de la main gauche. Ou dans le rondo en ré majeur, j'entends vraiment des douces vagues de la mer chaude de Caraïbes qui viennent se briser sur la plage de sable.

On peut trouver des parallèles entre la période préclassique ou la période classique dans l'œuvre de Saint-Georges. Il s'inscrit dans la tradition des clavecinistes français, je pense, mais il a comblé une lacune dans le répertoire de la musique française. Sa musique est caractérisée par de magnifiques idées mélodiques et un grand humour qui appelle peut-être à celui de Haydn. C'est pourquoi, pour moi, il est visionnaire. Et peut-être parce que les partitions sont erronées et qu'on doit apporter les corrections, qu'il y a aussi la liberté d'improviser un peu des passages, bien sûr dans un certain style. Et je pense que c'est dans l'esprit de Saint-Georges. On voit dans les partitions qu'il était un musicien fantastique qui devait ajouter des ornements à son goût ou pris la liberté d'improviser lui-même. D'une certaine manière, Saint-Georges évolue entre les mondes des Antilles et de l'Europe occidentale, donc aussi entre les époques. En ce qui concerne les ornements, on pourrait prendre conseil à la tradition des clavecinistes français, en particulier François Couperin. Mais comme nous le savent les témoins contemporains tels que Louise Fusil, qui a joué dans son orchestre, Saint-Georges était toujours entouré de jeunes et était un modèle.

0: Cela a bien sûr pour conséquence qu'un tel personnage ne reste pas strict, mais regarde vers l'avenir. Et c'est ainsi que la musique de Saint-Georges est pour moi une musique tournée vers l'avenir, au-delà des nominations d'une époque. Il est prouvé qu'il a inspiré Mozart, et certains disent que Beethoven a également été inspiré par Saint-Georges.
1: Alain Guédet avait fait paraître en 1999 sa première bio chez Actes Sud qui s'appelait Monsieur de Saint-Georges, le nègre des Lumières. On comprend bien qu'il ait changé le titre à sa reparution en 2025. Et maintenant, ça s'appelle Monsieur de Saint-Georges, un rival de Mozart. En quoi est-ce que cette comparaison à Mozart, qui pourtant est systématique, est aussi un peu absurde? Parce que non seulement le chevalier est français, en plus son génie n'a pas forcément besoin de comparatif, parce que on peut aimer les compositeurs sans les comparer. Et puis tout ça à la fois, peut-être d'autres choses encore.
0: Je ne pense pas que la comparaison soit absurde, vraiment, mais je crois sincèrement que Saint-Georges n'en a pas besoin. Je ne peux que souscrire à ce que récemment déclaré un médecin et philosophe italien qui vit en Allemagne, professeur Giovanni Maio. Il a dit « Se comparer aux autres est la clé du malheur. » Alors pourquoi ne pas considérer la beauté, la jeunesse et la profondeur de la musique de Saint-Georges comme sa propre création précieuse?
1: Oui.
0: Lors de l'enregistrement, j'ai essayé de réfléchir à ce que Saint-Georges avait dû apprendre au niveau de sa formation européenne à Paris et à ce qu'il avait encore entendu pendant son enfance en Guadeloupe. Tout comme Brahms, un autre compositeur qui a les mêmes initiales que Saint-Georges et moi.
1: C'est vrai.
0: Brahms a entendu la musique des gens venus de partout qui attendaient la traversée vers l'Amérique dans le port de Hambourg. Et s'en est inspiré, comme les chansons ciganes.

0: Eliane Schindmeier, pourquoi est-ce que c'est important pour la famille Schindmeier que d'accueillir l'enregistrement de ce disque en ces murs?
1: C'est une longue histoire.
0: Ah bah avec plaisir.
1: Une très longue histoire. C'est-à-dire que dans la famille Schindmeier, nous fabriquons des instruments de musique à clavier depuis 1735.
0: Depuis avant même, 10 ans avant la naissance du chevalier.
1: Depuis 1735, voilà. Et, moi j'ai étudié la musique, j'ai joué le piano, etc. Et mon mari, il est décédé, il y a déjà un bon bout de temps, ça fait déjà 33 ans. Et c'est moi, en fin de compte, qui suis responsable de toute la tradition, en fin de compte, héréditaire. Voilà, c'est comme ça. Donc, à ce moment-là, j'ai continué aussi avec la fabrication du Célestin. Et en plus de ça, il y a quelques années de cela, peut-être 8 ans de ça, j'ai fondé la fondation, quoi. Fondation Schindmeier. Et la fondation Schindmeier s'occupe de la restauration des instruments d'époque et aussi des concerts organisés à la maison, comme avec Jens et d'autres personnes aussi. C'est là où nous sommes connus, en fin de compte. Ça fait quelques années déjà. Mm-hmm. Parce que les pianistes viennent à moi. Donc, c'est une chose assez intéressante aussi. Et ça dépend de ce qu'ils veulent jouer, quel instrument ils veulent jouer. Alors, on met tout ceci à leur disposition. Les instruments sont aussi accordés et tout est préparé. Donc, c'est une entrée libre.
0: Et alors, accueillir un projet qui porte sur Joseph Bologne, nommé chevalier de Saint-Georges, ça fait quel sens pour vous?
1: Bon, je suis très ouverte, en fin de compte, à ce que les pianistes veulent jouer. Et je demande toujours, qu'est-ce que vous voulez jouer? Bon, non, ça c'est bien, ça passe, ça irait. Quel instrument? Ça joue aussi un rôle très important. Comme ça, je crois que c'est très important aussi, s'il y a la possibilité de le faire, que les pianistes entendent le son de ces instruments, disons plus ou moins comment ils étaient à cette époque. Non? Donc ça, c'est une grande différence, c'est une inspiration aussi pour les musiciens. Enfin, une grande, c'est comme ça que c'était. Bon, en fait, c'est ce que j'entends toujours. L'inspiration.
0: Mylène Alexis Garel, vous êtes pianiste. Comment est-ce que vous avez fait la connaissance du chevalier de Saint-Georges? Si je comprends bien, vous avez d'abord fait la connaissance d'Alain Guédé, qui, en plus du livre sur le chevalier de Saint-Georges, préside l'association Le Concert de Monsieur de Saint-Georges.
2: Oui, tout à fait. J'ai été sollicitée par le président de l'association Le Concert de Monsieur Saint-Georges, donc par Alain Guédé, en 2000,
0: ouais.
2: Ce qui remonte déjà
0: à quelques années.
2: Et il était dans la démarche de réhabilitation des œuvres du chevalier de Saint-Georges. Il m'a sollicité dans un premier temps pour accompagner donc des artistes lyriques. Nous avons œuvré autour de ce répertoire durant une dizaine d'années. Puis j'ai accompagné au violon également une sonate qui est une réduction, un arrangement du concerto en sol du chevalier de Saint-Georges. C'est dire que ce concerto qui a été publié en 1773 avait vraiment un réel succès, à un point tel qu'il fut arrangé et joué dans les salons aux environs de 1783. Donc j'ai interprété, on va dire, cet arrangement, cette sonate de clavecin avec violon, également à Paris, et c'est à ce moment-là que, voyant l'écriture et puis surtout l'aisance au niveau de l'expression, une belle vocalité de la ligne, j'ai été interpellée par l'écriture. J'ai également écouté les œuvres pour clavecin de ce même répertoire par Anne Robert, qui est une claveciniste française. J'ai pu obtenir et avoir plutôt l'autorisation d'avoir dans les mains le manuscrit où il est écrit également que ces pièces pour clavier seul ou même certaines pour piano et pour clavier et violon sont proposées donc pour le pianoforte et dédiées à Madame la Comtesse de Vauban. Donc ces pièces sont en fait conservées grâce à cette comtesse, grâce à ses armoiries, ce qui légitime ce beau travail du chevalier de Saint-Georges, à la suite de quoi je me suis mise à faire une lecture de plusieurs de ces pièces. Et ce fut vraiment à ce moment-là l'évidence, le coup de foudre, qu'il fallait absolument les jouer au piano, donc également.
0: Sachant qu'elles ne sont pas éditées, c'est-à-dire que vous avez fait des photos des manuscrits qui se trouvent à la bibliothèque
2: ou... Alors, elles sont présentées au public sur un microfilm.
0: Oui.
2: Voilà, mais elles ne sont pas éditées, donc vous pouvez les visualiser. Et ensuite, j'ai souhaité vraiment avoir dans les mains le manuscrit,
0: oui,
2: qui n'est pas exposé.
0: D'accord.
2: Et à ce moment-là, j'ai vu, donc c'est un très beau livre, rouge, aux armoiries de la comtesse de Vauban, doré, avec un très beau papier relié. Et puis, une écriture très belle, très soignée. C'est vraiment un copiste qui n'a laissé en apparence aucune rature.
0: Oui. Et mais, vous l'avez recopié ?
2: Alors j'ai eu l'autorisation d'avoir quelques copies et Alain, ouais, Guédé aussi, que j'ai entre-temps revu, m'a transmis des copies que lui-même il avait eues.

0: Parce que vous vous êtes évidemment documenté, vous avez lu toutes les biographies de Saint-Georges,
1: Eblis Midac,
0: Claude Ride, Alain Guédet bien sûr, mais aussi Michel Garnier-Panafieux. Quels sont les traits de caractère du chevalier qui vous servent quand vous jouez sa musique?
2: Alors, ce qui m'a toujours surpris, c'est que dans son œuvre, il mentionne toujours le terme « gracioso ».
0: Ah oui.
2: Et en fait, ce qui me surprend, c'est un sentiment, on va dire une certaine esthétique.

0: c'est-à-dire les romances, la musique de chambre, les œuvres pour clavier seul sont très très demandées, et en l'occurrence celle du Chevalier de Saint-Georges.
1: Vous partagez avec lui d'être né en Guadeloupe, mais quand vous en parlez, vous parlez plutôt d'une musique de salon.
0: Alors je dis la musique de salon parce que c'est surtout dans ce cadre que ce répertoire
1: à l'appui des
0: documents que nous avons aujourd'hui,
1: ouais,
0: s'est fait entendre. Mais bien sûr que l'œuvre du Chevalier de Saint-Georges est portée par des mémoires insulaires, parce qu'il est tout de même né donc en Guadeloupe, à Baïf. Et donc là, forcément, il est porté par les mélodies, la nature, les mélopées, les berceuses créoles, ce que sa maman, qui est d'ascendance africaine, a pu lui conter. Moi, je retrouve cette appartenance, on va dire cette résonance créole dans ses œuvres pour le clavier, plus précisément dans le rebond rythmique. Dans ses œuvres pour clavier, on a l'impression d'un mouvement perpétuel qui ne s'arrête jamais et qui, a priori, n'est pas très riche, mais finalement elle est discrète et met en lumière ce qu'il a à dire.
1: Ah oui, et pour vous, elle est créole, cette base d'Alberti?
0: Alors, bien sûr que comme ça, elle n'est pas créole, mais elle est...
1: oui, elle n'est pas en soi.
0: C'est
1: mais...
0: c'est la manière dont il la conduit, et bien sûr après avec d'autres formules de syncope, de silence, de rebond, des grands écarts

enfin j'assimile la Basse d'Alberti au mouvement de la mer, car il a voyagé plusieurs fois et très longuement donc en bateau, parce que dans son jeune âge il est venu à Paris, hein, et voilà, c'est un enfant qui captait beaucoup de choses et ces choses font que voilà, le structure, le compose, et ça ne s'explique pas, il y a une magie qui s'opère. Et à ce moment-là, il y a un certain métissage, je trouve, qui n'est pas perceptible. Évidemment que nous n'allons pas entendre une musique très cadencée, traditionnelle. Mais pourquoi, justement, cette musique nous fait-elle tant de bien et puis nous porte dans l'enthousiasme ? Je pense qu'il y a une manière de conduire le discours propre à lui.

0: Luc Nemeth, bonjour.
1: Bonjour.
0: Vous êtes historien, vous vous êtes intéressé à Saint-Georges en allant véritablement aux sources de son état civil, c'est-à-dire comment est-ce que on a quoi encodé son identité?
1: Ah, on l'a plus qu'encodé, on l'a détourné scandaleusement. On lui a donné un père qui n'était pas le sien et une date de naissance qui n'était pas la sienne. Ce qui est aberrant, c'est que depuis 1818, on connaît au jour près sa date de naissance, car un de ses bons amis, qui a été jusqu'à la fin de sa vie un de ses proches, qui était le fils du maître d'armes, la Boétière, a écrit un traité des armes en 1818, avec même une bonne dizaine de pages, notices historiques sur Saint-Georges, et il s'entraînait d'ailleurs à l'épée avec lui, et il dit bien, Saint-Georges était né le 25 décembre 1745. Et voilà tout. D'ailleurs, j'ai même publié un article là-dessus.
0: Dans les annales historiques de la Révolution française.
1: Je me suis intéressé aussi au pourquoi de cette substitution de père. Eh bien, parce qu'on a voulu absolument faire de lui le fils d'un grand du royaume. Et pourquoi un grand du royaume? Parce que ça permettait de tirer le lecteur du côté

0: et de Marie-Antoinette. Ça, c'est très vendeur, Marie-Antoinette, encore aujourd'hui. Or, il a donné peut-être des leçons de clavecin à Marie-Antoinette, mais c'était une chose normale, vu la notoriété immense qui était celle de Saint-Georges, qu'il ait ses entrées à la cour. Puis, il me semble bien que Grétry a donné des leçons de chant à Marie-Antoinette. Ça n'a pas empêché d'être un révolutionnaire bon teint, lui aussi.
1: Comment est-ce que vous y êtes pris pour trouver sa vraie date de naissance?
0: Je suis allé tout simplement aux archives nationales et dans les archives départementales, en particulier celles de la Gironde, puisque Bordeaux était le principal port de transit,
1: oui,
0: pour les trajets aller-retour. Bon, ben j'ai vu qu'on parlait de Georges de Bologne, on parlait de son esclave Nanon, son esclave, parce qu'il avait fait un enfant, à savoir Saint-Georges, à la plus belle de ses esclaves, et on parlait de Joseph, fils de Nanon, et en donnant son âge. Bon, ça va, ça, ce problème a été réglé, mais ça n'est pas ça qui m'a le plus intéressé, l'état civil. J'ai quand même tenu à faire un article, justement, sur cette question d'état civil, car j'ai estimé que ça avait un sens, cette modification. Parce que sinon, c'est purement anecdotique, le fait que ça se trompait sur la date de naissance.
1: Oui, c'est ça, c'est le pourquoi.
0: Et donc, c'était le thème de mon article. Un état civil chargé d'enjeux.
1: Quels sont-ils, ces enjeux?
0: Ces enjeux, ils étaient donc essentiellement autour de cette paternité dont on voulait absolument qu'elle ait été aristocratique. Et on ne voulait pas aborder le problème de fond. Il y a même des gens à gauche que ça peut déranger. Le fait que le fils d'un planteur, bon, esclavagiste, ben oui, ait pu connaître une ascension sociale. Mais en réalité, elle n'est pas si surprenante. Parce que, bon, ça, il n'y a pas de problème. On en a la preuve par une dédicace de Gossec en 1766. Donc, Saint-Georges n'a que 21 ans. Il dédie ça à Monsieur de Saint-Georges, écuyer et gendarme de la garde du roi. Enfin, donc, l'ascension est rapide.
1: Est-ce que vous pouvez nous expliquer comment est-ce qu'il est passé donc de Joseph Bologne à chevalier de Saint-Georges? D'où vient qu'il devient chevalier et d'où vient qu'on l'appelle de Saint-Georges?
0: Alors, d'où vient qu'on l'appelle de Saint-Georges? C'était simplement au départ des additifs purement, oui, purement géographiques. Et que d'ailleurs, la France fermait les yeux, car il y avait une rivalité entre l'Angleterre, la France et l'Espagne. Et la France préférait avoir ses nobles de son côté. De son côté, ses planteurs, ses colons. D'autant plus que, par exemple, entre 1759 et 1763, la Guadeloupe avait été anglaise. Eh ben, ma foi, cela ne s'en était pas plus mal porté.
1: Mmh.
0: Et donc la France voulait les avoir de son côté.
1: Parce qu'il y a cette mention dans le traité de l'art des armes de Nicolas Texier de La Boissière en 1818 qui dit « L'homme le plus extraordinaire qu'on ait peut-être jamais vu dans les armes », où là on est vraiment dans l'exaltation bon escrimeur aussi.
0: Mais il n'y a pas de raison de l'occulter. Et je crois qu'il y a un roman de Balzac, Le cabinet des antiques, il me semble, où on dit d'un personnage « Il faisait des armes comme un Saint-Georges ». Non, c'est un... non, il était...
1: Mais ça veut dire que son succès militaire avait apparemment, dès son vivant, pris le dessus sur ses activités de musicien?
0: Pas du tout. Ah mais non, il était réputé en tant que musicien, justement, parce que là, il y a des gens qui prétendraient... aux gens qui prétendent le redécouvrir. Ça n'était pas pour rien que Louis XV lui a confié la direction, prévu de lui confier la direction de l'Académie royale de musique, ce qui est devenu l'Opéra de Paris.
1: Luc Nemeth, quand vous avez travaillé sur le Chevalier de Saint-Georges, vous avez pu voir à quel point, à sa mort en 1799, on parle beaucoup de lui, c'est un personnage de premier plan. Comment vous expliquez son oubli remarquable?
0: Alors écoutez, en tout cas, il n'y a pas de doute autour du fait que on parle de lui. Dans le Journal de Paris, on dit que Saint-Georges, célèbre par sa supériorité dans les armes, la danse, l'équitation, la musique, est mort à Paris, rue Boucherat, le 21 prairial, à l'âge de 60 ans. Et donc c'est un événement. Bon, c'est en 1799. Mais oui, mais le problème, ça va...
1: Il n'avait pas 60 ans.
0: Ça. Oui, mais le problème, ça va être 3 ans plus tard. La Guadeloupe est décimée, je dis bien décimée, et le rétablissement de l'esclavage par Bonaparte. Et là, aujourd'hui encore... Dire du mal de Napoléon en France, il y a des gens que ça dérange. Et donc, ça posait un gros problème, parce qu'en plus de ça, il avait levé en septembre 1792 la Légion, donc de volontaires. C'était des volontaires, ce n'étaient pas des gens qu'on était allés réquisitionner dans les colonies. C'était des volontaires. Alors, est-ce que vous vous rendez compte? Alors qu'ils ont été, ces métis et ces noirs ont été volontaires pour défendre la Révolution, et 12 ans plus tard, on rétablit l'esclavage. Alors ça, je crois que c'est une des raisons.
1: Et ça, c'était après la mort hein, de
0: oui, Saint-Jean. Oui, c'est 3 ans. C'est 3 ans après.
1: C'est 3 ans après.
0: On rétablit l'esclavage. Alors je crois que c'est la raison majeure. Il y a eu donc aussi, ensuite, je vous ai rappelé que, avec la notice de Pierre Larousse, qu'en 1875, il n'est pas oublié du tout. Oui, mais le problème, c'est qu'après, il y a donc l'expansion coloniale. Et donc, en rapport avec l'expansion coloniale, alors là, il y a la montée du racisme, et qui est autre chose que le simple préjugé de couleur. J'ai pas d'indulgence pour le préjugé de couleur, mais il peut s'expliquer dans un contexte. Alors que là, il y a la montée du racisme. Et ça, c'est la deuxième raison. Et puis, ça n'est pas non plus indifférent qu'il ait été originaire de la Guadeloupe, qui jusqu'en 1946 a fait partie des colonies.

0: Fabrice Difalco, comment est-ce que vous avez fait la connaissance du chevalier de Saint-Georges ?
1: Alors j'ai fait la connaissance du chevalier de Saint-Georges sur ses terres en Guadeloupe. J'étais parti avec un musicien pour un récital, et dans ce récital, j'avais, au-delà du baroque, fait un petit clin d'œil aux Canciones Negras de Monsalvace, ces cinq mélodies magnifiques de ce compositeur Xavier Monsalvace qui était parti à Cuba. Le maire de Baïf, en Guadeloupe, m'a dit « Vous savez, il faut absolument que je vous fasse découvrir certaines terres où apparemment serait né le chevalier de Saint-Georges ou sa famille. » Et donc à ce moment-là, ça m'a intéressé en tant que Martiniquais de voir qu'un compatriote faisait du classique à son époque. Hein. Et c'est comme ça que j'ai rencontré le chevalier de Saint-Georges, par le maire de Baïf, qui m'a donc fait découvrir cette ville, m'a fait découvrir certains endroits où, paraît-il, il y aurait eu une habitation du père de Monsieur de Saint-Georges, etc. Et puis ma grand-mère, comment dirais-je, d'affection, la comédienne Jenny Alpha, faisait à la Sainte-Chapelle un concert sur le chevalier de Saint-Georges où elle interprétait la maman du chevalier de Saint-Georges, Nanon. Mmh. Donc voilà, donc la même année, j'ai connu le chevalier de Saint-Georges sur ses terres, et la même année, j'ai connu ce concert fait par ma grand-mère adoptive, Jenny Alpha.
0: Ce qui vous a donné envie de faire plus ample connaissance, j'imagine, de vous documenter.
1: Exactement, c'est-à-dire que lors de ces concerts, Jenny Alpha contait l'histoire de son fils unique, le chevalier de Saint-Georges, justement d'elle-même, de son parcours en quittant l'Afrique, en arrivant en Guadeloupe, de cette histoire d'amour avec ce monsieur blanc de l'Hexagone, de l'affection qu'avait eu ce monsieur pour son enfant, et tout ça ponctué par des morceaux, que ce soit des romances du chevalier de Saint-Georges, des airs d'opéra ou des œuvres de violon.

0: parce que en fait, le chevalier de Saint-Georges avait quand même, même s'il était très installé dans la région parisienne et même à Paris, hein, il avait quand même créé ses romances pour toujours donner un clin d'œil à sa maman. Sa maman était très importante, hein, pour le chevalier de Saint-Georges. À cela, pour rendre hommage à la mienne, j'ai pris différentes mélodies, dont « Dors mon enfant »,« Que m'ait fait à moi la richesse »,« Penser sans pouvoir agir », etc.
1: Aux États-Unis, à l'université George Mason, il y a Christy Pichichero qui s'attelle à préparer une biographie expérimentale du chevalier de Saint-Georges, et elle a exhumé certains documents qui montrent comment est-ce qu'on parlait de lui à l'époque. En mai 1779, John Adams, qui était, avant d'être le président des États-Unis, commissaire en France, écrit dans son journal intime un récit de Saint-Georges. Il dit « À Paris, un mulâtre, fils d'un ancien gouverneur de Guadeloupe, par une négresse. Il a une sœur mariée à un fermier général. C'est l'homme le plus accompli de l'Europe en équitation, la course à pied, le tir, l'escrime, la danse, la musique. Il peut toucher un bouton de la veste ou du gilet des plus grands maîtres d'escrime et peut toucher une pièce de monnaie en l'air avec une balle de pistolet. » Alors peut-être avant de réagir à cet extrait du journal intime de John Adams, je vous propose d'entendre le commentaire qu'en fait justement Christy Pichichero.
2: Adams écrivait avec admiration du chevalier et de ses talents, bien qu'il n'ait jamais rencontré l'homme, ni assisté à ses prouesses pour les évaluer. En se référant à Saint-Georges comme l'homme le plus accompli de l'Europe, il indiquait l'ampleur de la réputation du chevalier qui avait dépassé le cadre local. La curiosité concernant la vie privée des célébrités, aspect dont nous avons parlé hier, est évidente dans la discussion d'Adams sur la famille de Saint-Georges. L'arbre généalogique relaté par Adams fut erroné, nous le savons, montrant l'influence des rumeurs, des potins, des oui-dire dans la construction de l'image publique de Saint-Georges, qui était fabriquée donc de demi-vérités. Le récit par Adams des prouesses de Saint-Georges, touchant un bouton de la veste ou le gilet des maîtres d'armes, une pièce de monnaie en l'air avec une balle de pistolet, montre comment le chevalier lui-même construisait et alimentait continuellement son statut de célébrité par des exploits. En effet, pour revenir au texte d'Antoine, Saint-Georges n'avait plus affaire dans le cadre de sa célébrité à des collègues, des admirateurs, des clients, des voisins, mais à un public. Cependant, il est essentiel de reconnaître les façons dont ce journal intime d'Adams met également en lumière des informations sur la race et la célébrité dans le cas du chevalier de Saint-Georges. Les trois premières données communiquées à propos de cet homme sont Saint-Georges, Paris et mulâtre. Ce qui définissait le chevalier était son nom, son lieu de résidence et son attribution raciale.
1: Christy Pichichero donc regrette que son attribution raciale ait pris autant d'importance dans les discours qui ont en même temps constitué et propagé sa célébrité. Fabrice Di Falco.
0: Ben, il est évident que ça devait être très rare à l'époque d'avoir un homme de couleur métissé, d'une maman esclave, certes après affranchie, qui a quand même quitté l'Afrique pour arriver en Guadeloupe et se retrouvant quand même à Paris dans les beaux quartiers. C'est un storytelling hallucinant. Et il est évident que aussi, je pense que la couleur du chevalier de Saint-Georges a été aussi un étonnement sur la possibilité que racisé, avec de l'excellence, de la rigueur et du travail, on puisse se retrouver à être un compositeur adulé pour certains et un compositeur détesté par d'autres.
1: D'accord, donc en fait, pour vous, ça participe de sa particularité. Il n'y a pas lieu de faire l'impasse dessus.
0: Non, parce qu'au contraire, quel que soit d'où vous venez, si par exemple nous sommes en Martinique, puisque je suis martiniquais, arrive quelqu'un qui est blond aux yeux bleus et qui va décider de composer une biguine hallucinante. Évidemment, la première réaction de tous les martiniquais sera de se dire « ce blond aux yeux bleus compose une musique qui pourrait être la nôtre, avec nos propres codes, mais son originalité, que cette personne puisse, malgré ses origines et sa couleur de peau, puisse aussi être légitime de composer de la musique traditionnelle ou de la biguine ou autre musique rythmée, en cela, tout le monde en Martinique regarderait ce compositeur blond aux yeux bleus en se disant « il est quand même assez déjà courageux ». D'aller frapper à la porte d'une musique qui n'est pas forcément sienne. Et en plus, si il en a fait une musique devenue connue, à ce moment-là, ça va peut-être faire partie de son storytelling.
1: Ce que constate Christy Piccicero, c'est aussi que les avis qui sont portés sur sa musique par des gens peut-être un peu plus experts que John Adams en musique à ce moment-là, restent aussi quand même biaisés par apparemment quelques préjugés de couleur, comme on disait à l'époque. Elle prend l'exemple d'un opéra qui s'appelait Ernestine, de 1787, et elle a trouvé dans la correspondance littéraire cette réception de Grimm, puisque la réception était un peu mauvaise de cet opéra, et donc Grimm écrivait: la musique est de Monsieur Saint-Georges, jeune américain plein de talent, le plus habile tireur d'âme qu'il y ait en France, l'un des coryphées du concert des amateurs. Le sujet de ce malheureux drame est tiré du roman de Madame Riccoboni intitulé Ernestine. On ne pouvait guère choisir un sujet plus agréable, on ne pouvait guère le défigurer d'une manière plus maussade. Messieurs de Laclos et des Fontaines, donc étaient les librettistes, ont jugé que le fond de ce sujet plus intéressant que comique avait besoin d'être égayé par un épisode. Ils en ont ajouté un rôle de Valet, qui est le chef-d'œuvre de platitude et de mauvais goût. Le talent de Pergolèse même n'aurait pu soutenir un pareil ouvrage, et la composition de Monsieur de Saint-Georges, quoique ingénieuse et savante, a paru manquer souvent d'effet. Alors, je vous fais entendre le commentaire qui, à cette citation, fait Christy Piccicero.
2: Le commentaire d'ouverture de Grimm met en avance la race de Saint-Georges de deux manières. Premièrement, avec une épithète raciale mulâtre, et deuxièmement, avec sa référence aux prouesses physiques et mécaniques du chevalier dans l'escrime et le violon, plutôt qu'au travail plus érudit et créatif de la composition musicale. Comme si ce portrait dénigrant n'était pas assez clair, Grimm ajouta un compliment déguisé en écrivant que cette musique terne était la meilleure que le chevalier ait jamais produite. Une vision biologique de la race est à l'œuvre lorsque Grimm utilisa le mot « race » et fit référence à la nature, ayant donné au mulâtre une aptitude merveilleuse à l'imitation, mais en leur refusant le sentiment ou le génie vraiment raffiné. Grimm ouvrit néanmoins la possibilité que le prétendu manque de sentiment et de génie ne soit pas une faute de la nature, mais de la société, qui refusait à de tels individus la chance de s'appliquer aux études académiques et aux arts. Malgré cela, ces remarques ici et bien d'autres d'ailleurs tentaient clairement de rendre l'attribution raciale dénigrante la principale perspective pour penser Saint-Georges. Il va sans dire que les compositeurs blancs de l'époque recevaient également des critiques sévères, épicées, piquants, mais ils n'étaient pas stigmatisés, ces autres compositeurs blancs, ils n'étaient pas stigmatisés biologiquement via un discours de la race, et ils n'étaient donc pas sujets aux mêmes dommages ou dangers. Oh.

0: Fabrice Di Falco, est-ce que vous êtes d'accord avec cette idée que Grimm finalement hiérarchisait ses critères et faisait passer le critère artistique après les autres ?
1: Je me demande, est-ce que ce n'est pas encore le cas au XXIe siècle ? En fait, si Grimm était à nos côtés au XXIe siècle, quand il entendrait un compositeur, une compositrice, un chanteur, interprète, racisé ou non, est-ce qu'il ne serait pas dans la même situation toujours d'imaginer que les personnes de couleur n'ont pas dans leur ADN la possibilité de faire de l'opéra ou du lyrique ou de l'instrumentalisation en devenant chef d'orchestre ou musicien? Parce qu'il n'y a pas dans tous les pays, principalement dans tous les Outre-mer, par exemple, de conservatoire. Il n'y a pas d'école de musique supérieure dans les Outre-mer.

0: Je vais vous faire entendre un dernier extrait de cette conférence donnée par Christy Piccicchiero dans le cadre du colloque Lumière médiatique qui a eu lieu en juin 2024 au Collège de France, à l'initiative notamment d'Antoine Lilti. C'est un extrait qui concerne ce moment de la vie de Saint-Georges éminemment problématique où il se porte candidat à diriger l'Académie royale de musique et où une sorte de cabale s'abat contre lui.
1: Retracer les blessures par le racisme peut être délicat, mais dans le cas de Saint-Georges, les dommages sont évidents. Le plus grave fut le rôle du racisme dans les circonstances qui lui ont coûté le poste de directeur de l'Académie royale de musique en 1776, pour lequel il fut le principal prétendant. Dans cet épisode, les chanteuses Sophie Arnoux et Rosalie Levasseur, donc la chanteuse ivre d'Ernestine, et la danseuse Marie-Madeleine Guimard instrumentalisèrent le racisme anti-noir pour éliminer Saint-Georges comme candidat. Les trois femmes écrivirent une pétition publique à la reine Marie-Antoinette disant que, et je cite, « leur honneur et la délicatesse de leur conscience ne leur permettraient jamais d'être soumises aux ordres d'un mulâtre ». Fin de citation. Jouer la carte raciale, si on peut parler ainsi, fut un succès dans ce cas. Face à ce geste dramatique et au pouvoir de l'hiérarchie raciale, Saint-Georges retira sa candidature. Curieusement, la question de la race n'était pas la vraie motivation de la tentative des femmes d'écarter Saint-Georges de l'Académie royale de musique. Guimard avait conspiré pour placer la direction de l'opéra entre les mains de son amant, Papillon de la Ferté, qui était l'intendant des menus plaisirs du roi Louis XV et dont la position était menacée sous Louis XVI. La race était l'outil parfait pour se débarrasser de Saint-Georges, ouvrant ainsi la voie à Papillon de la Ferté pour prendre ce rôle de directeur, ce qu'il fit.
2: Il semblerait que ce Saint-Georges s'apprête à diriger l'Académie royale de musique, c'est-à-dire l'opéra, c'est-à-dire nous. Notre honneur ne serait souffrir que nous soyons gouvernés par un...
3: Par un...
0: Ça voudrait dire donc que ce serait un racisme de second ordre, au sens où on le délèguerait, on jouerait, c'est marrant d'ailleurs que Christy Piccicchiero achoppe sur le mot instrumentalisé, parce que ça voudrait dire que ce n'est pas un racisme des personnes qui l'utilisent, quoi.
4: Ben, c'est-à-dire qu'en fait, ce qui est assez inquiétant, c'est qu'au 21e siècle, ça continue. En réalité, c'est ça qui est inquiétant. Que ça ait existé, et que les choses aient évolué, que les choses ont changé. Mais je me rends compte, après 33 ans de carrière, que ça continue. Je n'ai pas été, moi, victime, en aucun cas, mais j'ai eu des collègues qui m'en ont parlé. Ce qu'il vit, vous imaginez que parce que on doit sauver le poste de papillon, parce que si le roi Louis XVI arrive, il pourrait perdre son poste, ouais. On va profiter de la couleur, non pas comme quelque chose de bénéfique, mais comme quelque chose qui pourrait vous faire perdre des points. Mais tout cela non pas en comparant deux individus, quelle que soit leur couleur, sur leurs compétences, sur leur professionnalisation. Nous allons rendre ça politique, qui fait que les moments précieux et privilégiés de ce couple homosexuel va donc devenir plus important que la musique elle-même. L'emplacement d'un des hommes va à ce moment-là être parfait pour assombrir l'état certainement professionnel et rigoureux du chevalier de Saint-Georges. Ce n'est même plus une question de couleur. Parce qu'en fait, je pense que ça aurait été quelqu'un d'autre d'une même race, il y aurait eu le même problème.
0: Alors, l'historien Luc Nemeth a une contre-hypothèse.
5: Ah, les mauvaises langues disent qu'en réalité, on se la coulait douce dans cette Académie royale de musique et qu'elle n'avait pas eu envie du tout d'être dirigé par un perfectionniste. J'ai été un peu sensible à cette dimension parce que je travaille aussi sur l'histoire du XXe siècle et notamment sur Toscanini. Arturo Toscanini, qui a été là, vraiment dans le monde de l'antifascisme en exil, le personnage le plus respecté. Or, il n'y avait pas intérêt à faire une fausse note quand on était musicien dans l'orchestre.
0: Vous êtes en train de dire que Chevalier de Saint-Georges était potentiellement un Toscanini du XVIIIe siècle et qu'on n'en voulait pas plus par peur de devoir travailler que par préjugé racial.
5: Par peur du perfectionnisme.
0: D'accord. Ah,
5: parce que le préjugé racial, encore le mot racial, je l'emploierais avec prudence.
4: Alors, en fait, encore au 21e siècle, excusez-moi, ça continue.
0: Vous arrêtez pas d'y voir un miroir.
4: Mais hein, oui, parce que ça continue. Combien, comment dirais-je, d'artistes lyriques féminines ou masculins arrivent dans une production et quand le chef d'orchestre est en pamoison devant l'interprète, tout est possible parce que le travail sera beaucoup plus efficace, parce que ce sont des personnes soit qui s'entendent musicalement, soit amicalement. Et donc, tout de suite, ça devenait intéressant. Et puis, il y a des fois des divorces entre certains artistes lyriques et un chef d'orchestre et un orchestre. Mais il y a des divorces aussi entre un chef d'orchestre et un orchestre. Parce que quelquefois, l'orchestre refuse catégoriquement de se faire diriger, quelle que soit la couleur, quelle que soit la rigueur du chef d'orchestre. L'orchestre décide qu'il n'y a pas de connivence, d'harmonie. Donc, en réalité, ces deux femmes qui se voient dirigées par quelqu'un, quelle que soit sa couleur, si cette personne est trop rigoureuse, si cette personne est trop dans le détail, ces chanteuses de l'époque assez divas ne comprennent pas pourquoi elles se feraient diriger par quelqu'un de trop sévère. Et là, quelle que soit la couleur et la race. Et ça tombe mal, ça tombe à ce moment-là pour elles sur une évidence que si on peut taper plus fort, en plus il est coloré, donc comment se fait-il que d'autres personnes colorées sont à cette époque même de l'histoire, pas tous chefs d'orchestre, pas tous chanteurs d'opéra, et les personnes colorées n'ont pas tous des postes importants à la même époque de ces femmes.
0: Donc les deux hypothèses sont compatibles.
4: Moi je pense que toute hypothèse, on en a une, on en a deux, mais en fait, il y en a certainement d'autres, parce qu'en réalité, à partir du moment où vous ne vivez pas vous-même l'histoire, à ce moment-là, toute histoire peut être écrite.

0: Lisa Drumy, vous êtes à Pointe-à-Pitre et vous avez rencontré le chevalier de Saint-Georges à l'époque où vous étiez encore à jouer les tours ou dès lors que vous étiez allé en Guadeloupe?
1: Non, non. À jouer les tours. À jouer les tours, oui. C'est ma mère qui m'a offert un livre, une biographie. Une biographie qui avait, j'ai pas le nom de l'auteur, j'en suis désolé.
0: C'était soit Alain Guédé, soit Claude Ribes à l'époque, Ribes, j'imagine.
1: Effectivement.
0: Et y a des endroits de sa vie ou et même de son rapport à la musique dans lesquels vous vous êtes reconnu?
1: Moi, j'avoue que j'ai pris une telle claque en lisant ce livre que j'ai dû le fermer, le rouvrir, le fermer, le rouvrir. Je ne me suis pas reconnu, moi, dans le Chevalier Saint-Georges, ce qui est venu me sauter, comment dire, au visage, enfin, à la pensée, à l'esprit, c'est me dire, mais comment se fait-il? Il n'est pas sa place dans l'histoire. Et la première question qui m'est venue, c'est, mais comment aurait été ma vie? À moi, le petit garçon d'origine guadeloupéenne, qui était en musique, en école de musique depuis tout petit, comment aurait été ma vie si ce personnage aurait eu sa place légitime dans l'histoire de France, dans les livres d'histoire? Enfin, pour moi, c'est évident que ma perception de la vie et la perception des autres de moi auraient été très très différentes.
0: C'est-à-dire, si par exemple, il y avait eu dans votre école de musique une salle Joseph Bologne ou Chevalier de Saint-Georges, comme il y a une salle Hector Berlioz ou Olivier Messiaen, par exemple, vraiment, vous pensez que ça aurait modifié quoi?
1: Ça aurait modifié déjà la perception que j'avais de la musique classique depuis tout petit, que c'était une musique de blanc et que moi, je ne l'étais pas. Que c'était pas quelque chose qui m'appartenait. Donc, du coup, cette musique-là m'aurait appartenu. J'aurais été plus légitime à faire de la musique classique. Le regard aussi de mes camarades aurait été différent, puisque j'aurais été ressemblant, j'aurais été un équivalent du héros, ce qui aurait dû être un héros pour moi, celui qui est un héros pour nous en Guadeloupe. La perception de la vie et des choses aurait été vraiment, vraiment différente. C'est certain.
0: Peut-être est-ce que vous ne vous seriez pas tourné vers le reggae?
1: Non, parce que le reggae, je ne me suis pas tourné vers lui. Le reggae, il est venu à moi. Justement, j'y serais peut-être pas allé parce que j'aurais été légitime dans la musique classique. Est-ce que tu...

0: Est-ce que dans les écoles de musique de Guadeloupe, il est présent? Est-ce que pour le coup, il y a des salles Joseph Bologne ou Xavier de Saint-Georges dans les écoles de musique? Non,
1: non, non. Dans les écoles de musique, non. Il y a un lycée professionnel aux Abîmes, à côté du lycée Bainbridge, qui est le plus grand lycée de Guadeloupe. Le lycée professionnel s'appelle le lycée Chevalier Saint-Georges. Il y a eu plusieurs propositions qui ont été faites aux élèves, et c'est les élèves qui ont choisi de retenir ce nom-là. Il y a eu un vote à l'interne, donc c'est assez intéressant. Mais de mon avis, je trouve qu'il n'est pas encore suffisamment présent. Et même les Guadeloupéens, même si on le connaît, il n'est pas suffisamment mis en avant.
0: Et il n'est pas tant joué que ça? Il n'est même pas plus forcément qu'il ne l'est en métropole?
1: Non, non, il n'est pas plus joué ici que ça en Guadeloupe, plus qu'il ne peut l'être en France hexagonale. Quel

0: j'irais entre guillemets, je vais employer ce terme que je n'aime pas, mais étant considéré comme métis, la légitimité à être afrodescendante, elle n'est pas automatique. Il faut aller le chercher, il faut aller la chercher, cette légitimité à l'afrodescendance. On ne nous la donne pas. C'est-à-dire que la communauté afrodescendante ne donne pas forcément la légitimité à ce qu'on appelle aux métis d'être des afrodescendants. Donc, il faut pas. La communauté afrodescendante est dure aussi, elle est rugueuse. Si on n'est pas habillé comme il faut, si, comment on se prononce. Moi, j'ai passé toutes ces choses-là, comment on va prononcer son créole ou. Toutes ces choses-là, on l'a pas de fait. On n'a pas cette légitimité-là de fait.
1: Mais est-ce que vous en avez véritablement besoin pour vous accomplir musicalement ?
0: Musicalement, c'est pas musical. C'est vraiment une question d'être et de vie de personne, de réalisation. Étant plus jeune, je me sentais bancal. Je sentais qu'il manquait quelque chose. Et d'où cette recherche d'aller chercher dans l'histoire, d'aller chercher dans le passé, ce que j'ai trouvé avec le chevalier Saint-Georges, de trouver des traces du passé pour s'appuyer, des héros, on a besoin de ça. On a besoin de ça. Et c'est une telle réalité que le chevalier de Saint-Georges a été volontairement effacé de l'histoire. Puisque effectivement, ça donne des appuis à ceux qui viennent après, et oui, effectivement, on a besoin de ces héros-là pour s'appuyer. Et pas dans la vie, hein, mais vraiment, pas dans la musique, moi c'est pas dans la musique, c'est vraiment dans la vie. Le chevalier de Saint-Georges, c'est le rapport au héros,
1: oui.
0: au passé, et puis à ce personnage auquel on peut se fixer pour aller de l'avant.
1: Au modèle, alors.
0: Au modèle, voilà, au modèle, c'est vraiment ça. Après, le chevalier Saint-Georges, comme beaucoup d'afro-descendants, il a fait beaucoup d'efforts pour être... ça me paraît comme ça, ça me paraît qu'il a fait quand même énormément d'efforts pour être accepté de son époque. Donc de laisser beaucoup derrière lui la Guadeloupe.
1: Oui.
0: Et d'aller vraiment vers... Comme l'ont fait beaucoup. Donc je ressens pas la Guadeloupe dans le chevalier Saint-Georges. C'est pas ça que je ressens chez

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